0: Linda, ça. Linda, quand elle arrive là, elle dit
1: cracher.
0: Le pep, c'est là même. Il y a tout là, Linda.